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Le programme est disponible ici sur le site web de la station TWX FM et sur les ondes ici à Canberra 98.3. The Cave trouve le programme sur Community Radio Plus ou bien iHeart Radio aussi, entre 8h30 et 9h30 tous les jeudis soirs. Vous pouvez enregistrer ça message là pour les autres connaît que en ce moment m'a pas disponible. Je peux écouter un recording et ça veut dire que je suis pas au studio cette semaine. Mon voyage, mon al Maurice pendant un peu de temps. Alors nous pouvons jouer une playlist de musique pour eux. Et pour ce moment, oui. Je n'ai pas beaucoup capable de contacter moi pendant les mois de octobre et novembre. Mais je pourrais tourner en décembre avec notre programme pour retourner comme d'habitude. Et ça veut dire que pendant ça, les temps-là, si vous contactez moi, ça ne veut pas dire qu'ils ne m'ont pas pour trouver votre bon message, mais ça veut dire que je n'ai pas pour capable de changer nos programmes. Et je ne suis pas capable de faire grand-chose au niveau de répondre jusqu'à ce que je retourne en Australie. Mais quand je retourne en Australie en décembre, nous avons des trois petites idées qui nous pourront implémenter pour notre programme. Ça fait maintenant à peu près 10 ans, je crois, 2027, c'est le 10e anniversaire de notre programme. Alors, c'est une bonne occasion pour regarder un peu et réfléchir sur le programme et nous demander qui peut marcher, qui peut pas marcher, qui dit moun peut content, qui peut pas content, et les trucs comme ça. Tout le temps, moi invite feedback parmi ban di moun qui peut écouter nos programmes et parfois nous gagne ban bon feedback. Et c'est une bonne affaire pour gagner ce bon feedback là. Et alors, moi, encourage tout de faire, de donner du feedback, mais juste après, quand vous avez fini, écoute nos programmes, là, réfléchis un petit peu et donne-nous un bon feedback. Parce que parfois, du monde donne feedback qui est comme dans le style de si tu t'y fais ci, si tu t'y fais ça, moi tu peux écouter ton programme, mais moi pas écouter ton programme à cause de, à cause il n'est pas comme ça ou bien il n'est pas comme ça. Mais moi pas beaucoup de sens programme là, c'est point du monde. Et ça, c'est pas un bon feedback. Alors, juste pas un auditeur et auditrice qui peut écouter le programme, qui peut participer, qui peut avoir un message, tout ça, il est là. Oui, si je t'envoie un feedback, je peux bien réfléchir à ça. Et toujours nous invite participation. La raison qui fait nous pas pu faire le programme comme d'habitude, c'est parce que quand moi je suis pas là, peine à personne pour faire lit, malheureusement. Et dans la communauté, je connais tout le monde busy et à toute qualité des affaires qui peut arriver, mais c'est une opportunité pour un dimoun pour venir pour faire radio. Apprendre un petit peu bonne compétence et oui et ça c'est un peu choquant qu'il peine un dimoun dans la communauté mauricienne d'après ce qu'ils m'ont trouvé qui intéressé de faire une expérience comme ça. Mais je comprends qu'il y a dimoun busy tout ça dans les affaires là et pour le moment comme je trouvais nous qu'à faire. Nous pouvons faire ça automatiquement. Nous pouvons faire li, alors nous pouvons prendre bonne mesure pour que le programme est toujours disponible toutes les semaines malgré que je suis pas là. Alors nous avons une playlist, nous enregistrer des trois petites paroles et li pour continuer comme ça. Et c'est bon. Vous pouvez pas avoir un problème avec ça.
De toute façon, continuez à écouter notre programme et vous pourrez tourner en décembre. Si vous avez un message, tout ça, vous pouvez toujours contacter moi par email sur le site web de la station. Il y a mon email, mon Facebook. Je vous encourage tout de participer, de communiquer, d'être disponible pour continuer le projet de notre programme. Vous pourrez tourner en décembre. Nous pouvons faire des trois petits bons travail. Mais pour le moment, je vous souhaite tout un bon jeudi et j'espère que vous tous êtes bien. Enjoy. Écoutez le programme radio de la communauté mauricienne de Canberra. Avec bien un bon soir, je vous dis un petit au revoir et à bientôt.